chanter en espagnol, donc je suis contente de d'écrire un petit refrain de vibe aujourd'hui. C'était compliqué quand même.